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1: Bonjour, bonjour à tous. Kylian Mbappé quitte le rassemblement des Bleus. L'attaquant a marqué l'unique but de la rencontre hier soir lors de la victoire face à la Turquie, mais il est sorti sur blessure dans la foulée. Le sélectionneur Zinedine Zidane confirme une lésion tendineuse au genou et assure ne vouloir prendre aucun risque. Prochain rendez-vous pour l'équipe de France en Ligue des Nations, lundi soir face à la Belgique. 80 000 jeunes rassemblés hier soir au Stade de France après l'Élysée, l'UNESCO et une parade dans Paris jusqu'à Notre-Dame. La première journée du pape Léon XIV en France s'est terminée par une grande veillée au Stade de France. Le souverain pontife doit tenir une messe en plein air cet après-midi devant 600 000 personnes place de la Concorde avant de s'envoler pour Lourdes. Le verdict est tombé au procès du meurtre de Federico Martin à Rambourou. Loïc Le Priol et Romain Bouvier ont été condamnés à 26 et 19 ans de réclusion criminelle. La cour n'a pas retenu la préméditation 4 ans et demi après cette dispute alcoolisée qui avait viré au drame sur une terrasse de brasserie parisienne. La Russie ne se prépare pas à des combats avec l'Europe. Vladimir Poutine balaye de nouveau toute intention belliqueuse de la part du Kremlin envers le vieux continent. Le président russe affirme également que Moscou va bien réfléchir avant une éventuelle reprise des pourparlers avec l'Ukraine. Il évoque notamment les récentes attaques de drones qui ont visé la Russie mi-septembre au dernier jour des élections législatives dans le pays. Emmanuel Macron, lui, n'exclut pas de briguer à nouveau l'Élysée dans quelques années. « C'est assez inhabituel, mais nous verrons », déclare le président dans un entretien réalisé début septembre avec le magazine américain Variety. La Constitution empêche, on le rappelle, un président d'enchaîner 3 mandats, mais l'article ne précise pas en revanche combien il peut en briguer tout au long de sa vie. Et puis l'équipe de France de volley qualifiée pour la finale de l'Euro. Les Bleus ont battu la Finlande 3-1 hier soir en demi. Dernière étape ce soir face à la Pologne, championne d'Europe en titre. Et surtout un remake de la finale des derniers Jeux Olympiques. Voilà pour l'essentiel. Excellent début de journée.

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1: Et en ce samedi 26 septembre, bonne fête aux Damiens et aux Côme, les Béliers. Une fois n'est pas coutume, vous ne vivrez que pour l'instant présent et serez tout à vos amours. Les Taureaux, côté travail, vous ressentirez un besoin reconnaissant de vos pairs. Gémeaux, l'attitude pleine de tendresse de votre partenaire vous comble. Les Cancers, votre manque de spontanéité dans les échanges ne favorise pas le flirt. Les Lions, des dépenses inattendues pourraient déstabiliser votre budget. Vierge, votre pouvoir de séduction sera très efficace. Les Balances, vous êtes sur un nuage. Les Scorpions, votre conjoint devrait être aux petits soins pour vous. Les Sagittaires, laissez-vous porter et guider, vous ne le regretterez pas. Capricorne, vous analysez tout ce qui se passe autour de vous. Les Verseaux, l'ambiance favorisera un rapprochement très sensuel avec votre chair et tendre. Enfin, les Poissons célibataires, les astres seront bien disposés à votre égard. Bonne journée et à demain.
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1: Faire des économies en énergie, c'est possible même pour les professionnels. Nous parlons cette semaine du courtage en énergie. Nous retrouvons notre invitée Floriane de Mon Courtier Énergie pour nous en parler. Bonjour Floriane.
2: Bonjour Aurélie.
1: Donc nous allons parler de courtage en énergie, mais alors tout d'abord, peut-on rappeler ce qu'est un courtier ?
2: Alors un courtier, c'est un intermédiaire qui est indépendant, et ça c'est important, entre son client et des fournisseurs. Il est là évidemment pour représenter les intérêts de son client. Il ne travaille pas pour les fournisseurs, il travaille bien pour son client. Il compare des offres, il négocie et il aide à faire des choix qui sont éclairés. Il apporte évidemment des informations et une clarté dans des domaines qui peuvent être souvent techniques ou compliqués.
1: Du coup, Floriane, quel est son rôle ?
2: Le rôle du courtier, c'est vraiment de simplifier des décisions qui peuvent être complexes pour les clients. Il va d'abord analyser la situation du client, faire un point. Ensuite, il explique les différents choix qu'il peut avoir et il l'aide et il accompagne la prise de décision. Et ça, c'est très important. Il fait gagner du temps, évidemment, et il aide à sécuriser les choix qui seront pris par la suite. Un courtier, c'est vraiment quelqu'un de confiance qui travaille pour nous dans nos intérêts. Évidemment, ça permet au client d'avoir moins de stress, de faire moins d'erreurs quand on prend ses décisions et évidemment, du coup, de prendre de meilleures décisions.
1: Et puis, ça permet aussi de comparer avec un très large panel ce qu'on n'a pas forcément le temps de faire nous-mêmes.
2: Tout à fait. C'est sur le modèle, par exemple, du courtier en prêt immobilier. Au lieu que le client aille faire des rendez-vous avec toutes les banques, passer des heures au téléphone, c'est le courtier qui va s'en charger à sa place et du coup, il va pouvoir interroger un plus grand nombre de banques, par exemple. Donc, le client gagne un temps fou et surtout, le courtier va lui expliquer tous les choix techniques en fonction des dossiers, des banques, etc.
1: Oui, parce qu'il a aussi cette capacité, c'est qu'en fonction du dossier qu'il a en face, il sait qui il va cibler.
2: Exactement. Il va cibler les fournisseurs les plus intéressants ou en tout cas, comme il a l'habitude de travailler avec ce fournisseur, il saura vers quel fournisseur se tourner en fonction du dossier de son client.
1: Le courtier, il peut aussi être là pour nous aider, en fait, déjà à faire un point sur notre propre situation.
2: Oui, c'est ça, parce que souvent, par exemple, dans les assurances, on ne se rend pas compte qu'on a plusieurs assurances qui vont nous assurer sur les mêmes choses. Donc déjà, le courtier, il va faire un gros travail d'analyse de la situation actuelle. Faire aussi un ménage, que ça soit pour le courtier en assurance, par exemple, ou le courtier en crédit immobilier. Il y a des choses qu'il va retenir pour le dossier futur et il y a des choses qu'il va laisser de côté parce que ce n'est pas forcément pertinent. Donc l'idée, c'est de faire vraiment un gros point de situation. Souvent, on ne se rend pas compte des assurances qu'on a prises, des doublons. Donc voilà, déjà, on fait un gros ménage et un gros point de situation sur la situation du client.
1: Donc on le voit bien, le courtier, il est là en fait pour son client.
2: Oui, c'est ça. Un courtier, il est 100% indépendant. Il n'a aucun intérêt de parti pris avec quelque fournisseur que ce soit, assurance, banque. Il travaille vraiment pour son client, dans ses intérêts et pour lui trouver les meilleurs contrats possibles et, dans l'absolu, faire des économies.
1: Oui, c'est quand même l'idée de base, c'est de se simplifier la tâche, mais aussi de négocier les meilleurs tarifs.
2: Exactement. Ce qu'on ne pourrait pas faire tout seul, soit parce que c'est très chronophage, soit parce que techniquement, c'est compliqué et que les contrats, on sait, c'est des centaines de petites lignes et on ne comprend pas tout, avec souvent des coûts cachés. Donc le courtier, il est vraiment là pour, lui, il comprend tout ça, tous ces aspects techniques. Donc il sait lire les petites lignes, il sait retrouver les coûts qui peuvent être cachés. Donc le courtier, il est vraiment là dans les intérêts de son client et il n'a aucun parti pour les différents fournisseurs qu'il va consulter.
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1: Nous retrouvons notre invité Floriane de Mon Courtier Énergie pour nous parler du courtage en énergie. Donc on a vu ce qu'était un courtier, quel était son rôle, et donc on l'a bien compris, le courtier il peut servir d'intermédiaire dans des domaines très différents, y compris du coup en énergie.
2: Oui, ce qu'on entend par énergie, c'est l'électricité et le gaz. Notamment pour les professionnels, c'est ce qui va servir à faire marcher vos machines de production, à chauffer vos locaux et avoir de la lumière pour bien travailler. On entend par énergie l'électricité et le gaz. Donc à partir du moment où on a un compteur d'électricité et un compteur de gaz, on peut faire appel à un courtier en énergie.
1: L'un ou l'autre, on va dire, on n'est pas obligé d'avoir l'électricité et le gaz.
2: Exactement, pas avoir que du gaz, ce qui est très rare, ou effectivement que l'électricité, peu importe. Donc le courtier en énergie, il fait d'abord un point de situation. Il va regarder les types de contrats, il va regarder les puissances de compteurs, il va regarder comme ça plein de points techniques et sur les contrats et sur vos modes de consommation. Ensuite, il va mettre en concurrence les fournisseurs, comme un courtier en prêt immobilier. Il va aller voir toutes les banques. De la même manière, le courtier en énergie, il va aller voir tous les fournisseurs d'énergie. L'objectif, c'est de pouvoir proposer à son client un contrat qui est adapté à sa situation, à son activité professionnelle, etc. Un courtier peut également détecter des points d'optimisation que le client ne va pas forcément voir,

0: Il n'y a pas forcément les notions techniques parce que le marché de l'énergie, c'est un marché qui est très technique et très complexe. Ça fonctionne un peu comme la bourse. Les marchés de l'énergie ouvrent le matin, clôturent le soir. On a des variations chaque jour. Donc, il va gagner du temps et il va aussi gagner de l'expertise parce que lui, il n'est pas expert dans ce domaine. Le courtier en énergie, lui, il sait quand bloquer les prix au meilleur moment parce que tous les matins, on suit les cours du marché de l'énergie. Parfois, mais ce n'est pas forcément le cas, on peut faire des économies, que ce soit sur des optimisations de compteurs ou sur les prix de l'énergie. Et surtout, un courtier en énergie, il va aider son client à monter un contrat qui est parfaitement adapté à son activité. On le voit beaucoup, par exemple, pour tous les codes APE, code NAF, des agriculteurs, par exemple. Il y a des fournisseurs, à partir du moment où il y a un code APE, ils les mettent sur des contrats agri, donc des contrats avec des prix très bas en été, etc. Ça ne correspond pas forcément aux besoins de tous les agriculteurs. Il y en a qui font de l'irrigation l'été, il y en a qui n'en font pas. Donc l'idée, c'est vraiment d'adapter le contrat en fonction des besoins du client et de son activité. Et le courtier en énergie, comme je le disais, il est là sur toute la durée du contrat. Donc non seulement il va s'assurer que tout se passe bien pendant la durée du contrat, être à l'écoute et répondre aux questions du client si besoin pendant la durée du contrat, mais il va également anticiper les prochains renouvellements de contrat. C'est-à-dire dire à son client, bah là, c'est le moment de signer le prochain contrat parce que les prix sont bas. Ou alors, c'est pas le moment, on va attendre un petit peu. Donc, il est vraiment là dans la préconisation pour les prochains renouvellements de contrat.
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1: Nous retrouvons notre invitée Floriane de Mon Courtier Énergie. Elle est là cette semaine pour nous parler du courtage en énergie. Donc, on a vu quels étaient les avantages pour les professionnels de faire appel à un courtier en énergie. J'aimerais qu'on voit ensemble comment ça se passe. Donc, je suis professionnelle. Je me dis que ça serait peut-être pas mal de faire appel à vos services pour voir mes contrats en énergie. Quelles vont être les différentes étapes que l'on va passer ensemble?
2: Alors, le processus, il est assez simple. Nous, ce qu'on aime, c'est rencontrer nos clients, voir dans quel environnement ils travaillent, regarder peut-être leurs équipements de production, etc. Donc déjà, c'est important de rencontrer son client, de le connaître. Chaque client a des besoins et des attentes différentes. Ensuite, on fait un bilan de la situation actuelle. Les différents contrats, parce que souvent, il y a plusieurs compteurs d'électricité. Je pense par exemple aux viticulteurs. Ils vont avoir un compteur pour le chai, un compteur pour les bâtiments, etc. On fait un bilan des consommations. Oh là là, par rapport à d'autres clients qui ont la même activité que vous, vous consommez beaucoup. C'est bizarre. Qu'est-ce qui se passe? On va faire un point également sur les données techniques des compteurs. Ce compteur, il est surdimensionné. Vous n'utilisez pas la moitié des puissances. Voilà, donc on va faire un gros point de situation. Ensuite, on va lancer un appel d'offres auprès des fournisseurs, ce qu'on appelle un appel d'offres, c'est-à-dire qu'on donne le dossier du client avec toutes les caractéristiques techniques à une vingtaine de fournisseurs. Les 20 ne vont pas répondre. Il y en a qui préfèrent des profils plus petits, d'autres des profils plus gros, des industriels. Chaque fournisseur a évidemment sa particularité. Mais nous, on va consulter tout le monde. On va voir qui répond et on va présenter ensuite aux clients les meilleures offres. Ça sert à rien de montrer 10 ou 15 offres de fournisseurs. On va garder généralement les 3-4 meilleures offres, les plus intéressantes financièrement. Plus on a de choix, moins c'est facile de choisir. Donc déjà, nous, on fait un premier tri et on présente des offres claires. On explique tout aux clients, c'est-à-dire voilà le prix, voilà par exemple s'il y a des abonnements, s'il y a des mécanismes supplémentaires qui viennent s'ajouter. On va présenter aux clients des offres en accord avec ce qu'ils nous ont demandé. On peut avoir par exemple des clients type camping ou hôtel qui ont besoin d'avoir des offres d'énergie uniquement en énergie verte parce qu'ils ont besoin d'avoir des labels RSE par exemple. Ensuite, une fois qu'on a présenté ces offres aux clients et qu'il a compris toutes les composantes du contrat, on l'aide effectivement à la signature de ce contrat. Donc nous, on relit les contrats plusieurs fois. Il y a à peu près 4 niveaux de validation avant qu'un contrat soit validé par le fournisseur. Donc on valide, on revalide, on vérifie, on revérifie pour être sûr qu'il n'y ait pas de petites lignes ou d'erreurs dans le contrat, notamment sur les tarifs qu'on est allé négocier. Ce qu'il faut savoir, c'est que le client, il reste toujours décisionnaire. Le courtier, il ne fait que proposer, qu'aiguiller, que expliquer. C'est le client qui, au final, va choisir s'il veut s'engager ou pas avec ce fournisseur ou un autre fournisseur, qui va choisir la durée de son contrat. Moi, je veux m'engager sur 2 ans, sur 3 ans, sur 4 ans, et qui va aussi valider les options possibles de son contrat, typiquement de l'énergie verte.
1: Et donc, Floriane, si jamais je déménage en cours de contrat ou que j'arrête mon activité, est-ce que vous pouvez nous aider?
2: Bien sûr, donc le courtier, il est là tout le long du contrat. Donc, on peut ajuster, par exemple, le contrat en cours de contrat, donc augmenter des puissances, par exemple, parce que vous allez rajouter des machines. On peut vous accompagner si, par exemple, en cours de contrat, vous déménagez de lieu. Donc, le courtier, il est là, effectivement, pour faire un suivi, mais aussi les ajustements en cours de contrat.
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1: Nous retrouvons notre invité Floriane de Moncourtier Énergie qui est venue cette semaine nous parler du courtage en énergie. Donc là, on a vu le cas d'une personne qui était déjà installée avec une antériorité. Il est en train de fonctionner. Est-ce que c'est possible d'accompagner des entreprises qui s'installent ?
2: Oui, bien sûr. Alors, il y a deux types d'installations. On va appeler ça des mises en service. Donc, je suis une entreprise et je m'installe dans des locaux qui ont déjà fonctionné, qui ont déjà un compteur, qui ont déjà une antériorité par rapport à l'ancien locataire, par exemple. Et il y a aussi ce qu'on appelle les premières mises en service, c'est-à-dire des compteurs qui sortent de terre, des bâtiments tout neufs, où là, on n'a aucune antériorité. Donc, nous, on peut accompagner effectivement le client sur la meilleure optimisation de ce nouveau compteur qui sort de terre. Souvent, les fournisseurs, les installateurs préconisent des puissances beaucoup trop élevées par rapport à la future activité. Donc ça génère des coûts. Et sur les mises en service, donc je viens et je m'installe dans un nouveau bâtiment, je connais déjà à peu près mon activité, on va pouvoir effectivement dimensionner les compteurs et proposer des contrats adaptés à la future activité. Évidemment, on a énormément de clients, donc on est capable, nous on le sait à peu près, quel est le profil du client, puisqu'on a beaucoup d'autres clients qui ont le même profil généralement.
1: Du coup, Floriane, on l'a bien compris, vous aidez vos clients à trouver le meilleur fournisseur, mais alors avec quel fournisseur travaillez-vous ?
2: On travaille avec les principaux fournisseurs d'électricité et de gaz présents sur le marché français. Il y en a environ 25 avec lesquels on travaille. Souvent, on en connaît 1, 2, 3, donc Total, Engie, EDF. Mais il faut savoir qu'il y en a plus d'une trentaine qui sont présents en France, avec des sièges en France, des services clients français. Et ça peut être également des fournisseurs historiques. Donc, on a des fournisseurs qui sont présents sur le territoire français, mais qui sont plus anciens qu'EDF. Voilà, donc c'est des fournisseurs en qui on a confiance, qu'on connaît très bien, avec qui on travaille depuis très longtemps. Donc c'est des acteurs historiques, hein, comme je disais, EDF, ou des fournisseurs, ce qu'on appelle alternatifs. L'idée, c'est pas d'en privilégier un, mais c'est vraiment de choisir celui qui correspond le mieux au profil du client, à son activité et à ses enjeux.
1: Parce qu'effectivement, il y a des fournisseurs qui se sont spécialisés, par exemple, en énergie verte.
2: Oui, tout à fait. Alors, il y en a beaucoup. Des fournisseurs qui ne font que de l'énergie verte, effectivement, donc qui ont des parcs éoliens, des parcs solaires, et qui proposent de l'énergie verte au même tarif que de l'énergie qu'on appelle grise, donc les énergies de centrales nucléaires, typiquement. Ils se sont vraiment spécialisés là-dedans et ils ne proposent que de l'énergie verte. C'est très demandé par les clients, notamment donc pour les labels clés vertes, par exemple pour les hôtels ou des labels pour les campings, mais également que ça soit pour des industriels ou des commerçants, dans leur stratégie RSE, ou simplement par éthique, beaucoup de clients de plus en plus nous demandent de l'énergie verte. Et les fournisseurs savent y répondre.
1: Donc effectivement, là, ce qui est intéressant, c'est de voir que vous êtes aussi capable de répondre à des demandes stratégiques, parce que le RSE, y compris pour les châteaux et les domaines viticoles, une question un peu importante, quoi.
2: Ah ben oui, tout à fait, dans leur stratégie, qu'elle soit marketing ou commerciale. Ça peut être souvent par éthique personnelle, mais c'est le plus généralement pour des stratégies marketing ou commerciales, pour avoir soit des labels, soit pour attirer des clients qui sont de plus en plus sensibles à ces enjeux RSE, écologiques, etc.
1: Et donc, si jamais un client ne veut pas travailler avec un fournisseur pour X ou X raisons, comment ça se passe ?
2: Ça arrive régulièrement qu'on ait des clients qui ont eu des mauvaises expériences avec un tel ou un tel fournisseur. Donc effectivement, on en parle, il nous en fait part et on peut évincer ce fournisseur de l'appel d'offres et ne proposer que des fournisseurs choisis par le client.
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1: Nous retrouvons notre invitée Floriane pour cette dernière partie d'émission. Tout au long de la semaine, on a parlé du courtage en énergie. J'avais une question à vous poser. Quelles sont les entreprises ou structures qui peuvent faire appel à vous pour les aider avec leur énergie?
2: Alors évidemment, toutes les entreprises et tous les professionnels peuvent être concernés. C'est toutes les entreprises qui disposent d'un compteur d'électricité ou de gaz professionnel. Donc ça peut être des artisans, des commerçants, le boulanger, le carrossier, les restaurants, les hôtels, les campings, les agriculteurs, les viticulteurs, voilà. Donc vraiment tous les secteurs d'activité, quel que soit votre secteur, le courtage a du sens.
1: Et alors Floriane, on a parlé des entreprises, qu'en est-il par exemple des structures associatives?
2: Alors oui, les associations font très régulièrement appel à un courtier en énergie. Les associations ont souvent des trésoreries serrées, peu de fonds, donc chaque économie, chaque optimisation est indispensable pour eux, hein. Gratter le moindre euro, c'est très important. Donc on travaille avec énormément d'associations pour optimiser leurs contrats et essayer de leur faire faire des économies.
1: Justement, on est en train de parler d'argent. Combien ça coûte de faire appel à un courtier?
2: Pour l'entreprise, pour le professionnel, le service est sans frais. Sans frais, ce n'est pas qu'on travaille gratuitement, ça n'existe pas. On travaille jamais gratuitement. Néanmoins, à la différence d'un courtier en prêt immobilier, par exemple, qu'on va rémunérer une fois qu'on a son prêt, nous sommes rémunérés par les fournisseurs en énergie. On va leur rapporter un nouveau client. Donc, ils vont nous rémunérer pour cela. On garde bien en tête qu'évidemment, c'est le client qui a toujours la décision finale et qui va choisir le fournisseur qu'il voudra pour son prochain contrat. Donc, nous, peu importe le fournisseur que le client choisit, au final, on sera rémunéré par le fournisseur à la signature du contrat.
1: Donc, pour le client, à part faire des économies, ça ne lui coûte pas grand-chose.
2: Ah, ça lui coûte rien. Du coup, c'est le fournisseur qui prend tout en charge. Il faut néanmoins être toujours honnête. Il y a des clients qui ont des contrats qui sont déjà très bien optimisés. On ne s'engage jamais à faire faire des économies au client. En tout cas, on s'engage sur une obligation de moyens. On met tous les moyens en œuvre pour détecter toutes les optimisations possibles et pour trouver les meilleurs prix possibles. Mais des fois, faire des économies, c'est aussi signer un contrat dans les meilleures conditions possibles avec les conditions précédentes. Si on a un contrat qui est très bien optimisé et qui a été très bien négocié à la base et qu'on re-signe un nouveau contrat avec ces mêmes conditions, ça implique que le client ne va pas avoir un budget électricité ou gaz qui va augmenter les prochaines années. Donc nous, on est vraiment là pour sécuriser les prix. On ne promet jamais d'économie, mais en tout cas, on se donne tous les moyens pour essayer d'en faire.
1: Et alors, une question, si jamais des entreprises veulent se regrouper pour faire encore plus d'économies sur le nombre, est-ce que vous êtes capable de faire ça?
2: Oui, bien sûr, on fait beaucoup d'appels d'offres groupés. Les commerçants se mettent ensemble, que ce soit des réseaux, des syndicats, des fédérations. Et comme pour toute fourniture, plus on achète en gros, plus les prix sont bas.
1: Donc, on l'a vu, toutes les entreprises peuvent faire appel à vous. De quoi on a besoin pour que vous puissiez agir?
2: Alors nous, c'est très simple, on a besoin d'une facture pour récupérer votre point de livraison. Et comme on est partenaire de confiance Enedis, Enedis nous remonte toutes les informations de compteur et encore mieux, le contrat pour qu'on puisse l'étudier.
1: Floriane, après toute cette semaine d'explications, si on souhaite en savoir davantage, comment est-ce qu'on peut retrouver de l'info, par exemple, auprès de vous?
2: On a notre site, Mon Courtier Énergie. Si vous souhaitez nous contacter directement, l'agence la plus proche, c'est l'agence de Pessac. 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
1: Merci beaucoup Floriane d'avoir passé cette semaine avec nous sur les ondes d'Aki FM.
2: Merci Aurélie.
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1: Et ce samedi 26 septembre, les courses ont lieu sur l'hippodrome d'Auteuil. Le tiercé quartet Quintet Plus se déroulera dans la troisième course. Épreuve de haie, 3900 mètres à parcourir. Le prix Grand Lieu, départ prévu à 15h15 avec 16 partants. Voici les favoris du jour. Le 4, Robin Hill. Le 2, Blue Borana. L'As, Rock'n'Roll. Le 6, Quelle Story. Le 5, Interdit de jeu. On complète cette combinaison avec le 3, Magic Flight. Le 7, Loufast. Le 11, The Must. Notez le 4, le 2, L'As, le 6, le 5, le 3, le 7 et le 11. Le jeu simple avec le 4 gagnant, le 2 et l'As en placé. 4, 2, As, 6, 5, 3, 7 et 11. Bonne chance et à demain.

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1: Bonjour, bonjour à tous. L'ère Zidane débute par une victoire, mais aussi par un coup dur. Pour le nouveau sélectionneur des Bleus, l'équipe de France perd son capitaine Kylian Mbappé pour le reste de la Ligue des Nations. L'attaquant a marqué le seul but de la rencontre hier soir face à la Turquie, mais il est sorti blessé. Ça ne va pas bien, il va falloir qu'il rentre, a déclaré Zidane en conférence de presse en confirmant une lésion tendineuse au niveau du genou. 600 000 personnes attendues pour une grande messe en plein air place de la Concorde. Le pape Léon XIV débute sa deuxième journée de visite à Paris avant de s'envoler pour Lourdes ce soir. Hier, 80 000 jeunes catholiques étaient présents pour une veillée au Stade de France. Le souverain pontife a également déambulé en papa mobile dans les rues de Paris et a célébré les vêpres à Notre-Dame. Loïc Le Priol et Romain Bouvier condamnés à 26 et 19 ans de prison. Le verdict est tombé tard hier soir au procès du meurtre de Federico Martin Aramburu. L'ex-rugbyman tué en mars 2022 à Paris à l'issue d'une dispute alcoolisée avec des militants d'extrême droite, la cour n'a pas retenu la préméditation. Une enquête ouverte après cette macabre découverte au CHU de Toulouse. Le corps d'un nouveau-né et 4 fœtus ont été retrouvés dans un conteneur à déchets médicaux de l'hôpital Rangueil. L'établissement soupçonne un acte isolé d'un professionnel et annonce qu'il a été suspendu. Yannick Jadot, lui, est suspendu temporairement des écologistes. Le sénateur vert se voit reprocher son soutien à Raphaël Glucksmann pour la présidentielle. Les adhérents écologistes doivent se prononcer en décembre sur le maintien ou non de la candidature de Marine Tondelier. Et puis les éditions de l'Observatoire annoncent le lancement d'un label pour garantir aux lecteurs l'absence d'utilisation de l'intelligence artificielle. Une annonce qui intervient après l'affaire Télisson Aurélien, auteur accusé d'avoir utilisé l'IA pour écrire son roman « C'était ça ou mourir ». L'œuvre a d'ailleurs été retirée de la sélection pour le prix Goncourt. Les éditions de l'Observatoire assurent toutefois que leur initiative n'est pas liée et qu'elle avait été décidée il y a plusieurs mois. Voilà pour l'info. Excellente matinée à notre équipe.

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1: Et en ce samedi 26 septembre, bonne fête aux Damiens et aux Caumes, les Béliers. Une fois n'est pas coutume, vous ne vivrez que pour l'instant présent et serez tout à vos amours. Les Taureaux, côté travail, vous ressentirez un besoin reconnaissant de vos pairs. Gémeaux, l'attitude pleine de tendresse de votre partenaire vous comble. Les Cancers, votre manque de spontanéité dans les échanges ne favorise pas le flirt. Les Lions, des dépenses inattendues pourraient déstabiliser votre budget. Vierge, votre pouvoir de séduction sera très efficace. Les Balances, vous êtes sur un nuage. Les Scorpions, votre conjoint devrait être petit soin pour vous. Les Sagittaires, laissez-vous porter et guider, vous ne le regretterez pas. Capricorne, vous analysez tout ce qui se passe autour de vous. Les Verseaux, l'ambiance favorisera un rapprochement très sensuel avec votre chair et tendre. Enfin, les Poissons célibataires, les astres seront bien disposés à votre égard. Bonne journée et à demain.
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1: Nettoyer sa toiture par drone, c'est possible. Nous en parlons cette semaine avec un télépilote spécialisé. Nous sommes avec Julien Buga pour nous présenter son activité. Bonjour Julien.
2: Bonjour à tous.
1: Tout d'abord Julien, est-ce que vous pouvez nous dire en quoi consiste votre entreprise ?
2: Alors moi je suis donc télépilote de drone professionnel et spécialisé dans le nettoyage de toitures par drone. Ce qui me permet de nettoyer plus facilement les toitures, éviter de monter sur le toit et entretenir tous vos biens.
1: Et qu'est-ce qui vous a mené à cette activité ?
2: Alors moi je suis issu d'une famille du bâtiment et j'ai rencontré des difficultés dans mon métier premier, une baisse d'activité, et ça m'a permis en fait de me recentrer sur moi-même et de trouver d'autres alternatives pour travailler. J'ai découvert le télépilotage de drone par hasard en fait sur les réseaux et je me suis aperçu qu'on pouvait traiter des toitures, des façades avec un drone.
1: Et du coup, comment est-ce qu'on devient télépilote ?
2: Il y a un petit cheminement à faire. Il faut tout d'abord passer pas mal de formations et des diplômes pour pouvoir télépiloter dans les règles européennes.
1: Donc, suite à ces formations de télépilote et à cette découverte de l'activité de nettoyage de toiture par drone, vous avez fondé votre entreprise, donc Drone Solutions 33. Depuis quand vous avez monté cette entreprise ?
2: Alors moi je suis en entreprise depuis septembre 2025. Je suis tombé dans une période où ce n'était pas propice pour le nettoyage de toiture. Donc j'ai dû attendre les beaux jours, le printemps, pour pouvoir vraiment concrètement lancer mon activité.
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1: Nous retrouvons notre invité Julien Buga pour nous parler de son activité de nettoyage de bâtiments par drone. Vous nous avez présenté la naissance de Drone Solution 33. Là, on va rentrer un petit peu plus dans le détail. Comment ça fonctionne ?
2: Alors, ça fonctionne de la manière suivante. Vous me contactez, je me rends à votre domicile. On fait un premier rendez-vous. J'ausculte un petit peu les toitures à traiter. Je donne mon avis sur ce qu'il faut faire et je présente la manière de travailler au client.
1: Et du coup, concrètement, si on fait appel à vous, comment ça marche avec le drone ?
2: Alors le drone, lui, il est un outil en fait pour le traitement de toiture. Donc pour enlever tout ce qui est mousse, lichen et verdissure, salissure sur les toitures. Ce qui permet d'avoir une protection plus durable dans le temps. J'utilise donc le drone pour pulvériser un produit qui va permettre de tuer tous ces champignons qui sont sur la toiture. C'est un produit qui est biodégradable à 90%. Donc ce sont des produits professionnels utilisés uniquement avec des dosages bien précis. Le drone permet de pulvériser sur tout type de toiture, tout type de hauteur surtout, ce qui évite en fait de mettre des échafaudages et de voir monter sur un toit, ce qui limite les risques de chute.
1: Et donc ça, c'est pour les avantages justement du drone, ça évite d'avoir à monter sur les hauteurs et à mettre en place toutes sortes de choses. Et le drone, il ne fait que pulvériser ou il a aussi d'autres fonctions ?
2: Alors le drone, il fait que pulvériser du produit sur le support. Ce n'est pas un outil qui permet de gratter. Donc nous avons des actions au préalable de grattage via des perches télescopiques qui nous permettent d'enlever le plus gros des attaques de mousse, par exemple, sur des toitures. Car le produit, bon, agit quand même sur tout type de mousse et de salissure. Mais ça permet d'avoir une action beaucoup plus rapide sur le long terme.
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1: Nous retrouvons notre invité Julien Bugat pour nous parler de son activité de nettoyage de bâtiments par drone. Dans la partie précédente, vous nous avez expliqué comment ça fonctionnait. Du coup, les toitures, ça fait partie de vos différents services, mais vous ne nettoyez pas que des toitures.
2: Oui, tout à fait. J'utilise le drone pour nettoyer donc les toitures, mais également les bardages, tout ce qui est façade, bardage métallique et donc façade de maison individuelle ou industrielle, ce qui me permet encore une fois de gagner de la rapidité pour effectuer ces tâches.
1: Vous venez, comme vous nous l'avez expliqué, avec les perches pour gratter dans un premier temps et ensuite pulvériser. Est-ce que c'est quelque chose qui agit dans le temps? Comment ça marche?
2: Alors, ça dépend le support. Tout ce qui est support bardage métallique, on va utiliser des actions immédiates qui vont permettre de décrasser et nettoyer dans l'immédiat, on va dire, les supports. Mais quand il s'agit de maisons individuelles, par exemple décrépies, on utilise d'autres produits. Moi, je privilégie toujours des actions lentes pour éviter d'abîmer les supports, tout simplement. Parce que bon, ça reste quand même des produits qui sont nettoyants et qui vont quand même faire une action de destruction de champignons. Donc, pour éviter d'abîmer le support, on utilise plutôt des actions lentes qui vont être efficaces sous 6 à 12 mois et qui continueront à travailler avec les années. Après, nous avons donc des actions choc. Ça dépend ce que nous souhaitons faire sur l'instant.
1: Voilà. D'accord, donc des produits qui agissent dans le temps et du coup qui protègent par la suite, c'est quand même quelque chose qu'il faut refaire régulièrement ou du coup c'est quelque chose qui tient dans le temps?
2: Oui, ce sont des produits qui vont agir donc sur 3 ans et nous pouvons employer d'autres produits qui permettent de ralentir la réapparition des mousses trop rapidement, c'est-à-dire des hydrofuges qui se passent une fois que le support est propre, donc une fois avoir passé l'anti-mousse. Donc c'est des produits qui vont permettre de retarder les traitements.
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1: Nous retrouvons notre invité Julien Buga pour nous parler de son activité de nettoyage de bâtiments par drone. Précédemment, on a évoqué vos différents services et on a vu que ça soit pour les toitures ou pour les bardages que ça pouvait s'adresser à la fois aux particuliers et aux professionnels. Mais finalement, cette technique de nettoyage par drone, ça peut fonctionner aussi pour autre chose que des bâtiments.
2: Oui, tout à fait. Je peux utiliser le drone pour, par exemple, des monuments historiques comme les églises, car ce sont des bâtiments souvent très hauts, difficiles d'accès. Donc, je peux utiliser le drone effectivement pour pulvériser des produits toujours pareils à action lente qui vont permettre de nettoyer en douceur, lentement, les vieilles pierres, donc toujours à base de produits professionnels qui permettront d'enlever donc les mousses, les lichens et les salissures qui sont sur la pierre.
1: D'accord, donc une autre facette de vos services aussi pour les monuments historiques, les églises, ce genre de choses justement qu'on peut faire avec le drone. En termes de zone géographique, sur quelle zone agissez-vous ?
2: Alors actuellement, je peux intervenir du Nord Médoc jusqu'à la région bordelaise sans problème, sans difficulté. Un peu le bassin d'Arcachon aussi. Voilà, je suis assez flexible là-dessus. Voilà.
1: D'accord, donc sur toute la région, donc du Nord Médoc jusqu'au Sud Bassin, on a toute cette zone-là. Et c'est quelque chose qui peut se faire toute l'année ou j'imagine que c'est dépendant des conditions climatiques ?
2: Oui, tout à fait. Je suis tributaire de la météo. Donc par grand vent, le drone ne peut pas voler. Je suis donc limité là-dessus et surtout par la pluie qui n'est pas propice aux produits qui seraient rincés très rapidement. Donc ce sont des produits qu'on applique par beau temps en général, ni par forte chaleur non plus, qui permettent de pouvoir pénétrer dans le support. Il peut pleuvoir sous 4 à 6 heures après l'intervention. Là, il n'y a pas de risque, mais il faut limiter les mauvais temps.
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1: Nous nous retrouvons pour notre cinquième et dernière partie d'émission en compagnie de Julien Buga qui nous parle de son activité de nettoyage de bâtiments par drone. Alors tout au long de la semaine, on a parlé de Drone Solution 33, de ses activités, de comment ça fonctionnait. Et une chose importante aussi, c'est qu'une fois que vous avez fait votre intervention, ça ne s'arrête pas là, il y a un contrôle et un suivi derrière.
2: Oui, tout à fait. Je prévois un contrôle une année après avec des images aériennes qui permettront de voir vraiment le avant et le après et le pendant, en fait, ce qui permet d'avoir un retour sur les agissements du produit.
1: Et du coup, on a évoqué comment ça fonctionnait et du coup, le avant, le pendant et le après de l'intervention. À quel moment on peut faire appel à vous? J'ai envie de dire, quand on regarde notre toiture, à quel moment ça peut être une bonne idée de faire appel à ce genre de service?
2: Quand vous apercevez tout simplement que la toiture a changé de couleur et qu'il y a des apparitions de mousse et de champignons qui s'installent sur votre toiture. En règle générale, sur une toiture neuve, les premières apparitions sont au bout de 4 à 5 années de construction. Donc là, on peut prévoir un traitement curatif pour éviter la prolifération de diverses salissures champignons qui risquent d'endommager votre toiture.
1: Et à l'inverse, si on est déjà à un stade assez avancé, c'est également efficace?
2: Oui, tout à fait. Après l'inspection, je juge s'il y a besoin de passer un produit plus puissant pour pouvoir faire une intervention qui soit satisfaisante. Mais effectivement, je préconise toujours de ne pas trop attendre, d'avoir trop d'encrassement pour faciliter l'action du produit.
1: Pour conclure cette semaine d'émission, si on veut vous retrouver, vous contacter, où est-ce qu'on va?
2: Alors, vous pouvez me contacter sur les réseaux sociaux et sur mon site internet Drone Solution 33.
1: Merci beaucoup, Julien, d'avoir passé cette semaine avec nous sur AKFM pour parler de Drone Solution 33.
2: Merci à vous.
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1: Bonjour à tous, un seul petit but à zéro, victoire timide pour l'équipe de France hier soir en Ligue des Nations face à la Turquie. Kylian Mbappé a inscrit le seul but de la rencontre, le capitaine qui est ensuite sorti sur blessure. Et c'est du sérieux selon le sélectionneur Zinedine Zidane qui tire malgré tout un bilan plutôt positif pour cette première à la tête des Bleus.
2: Les nouvelles ne sont pas bonnes puisque Kylian va devoir rentrer. Il a une lésion tendineuse faite au genou, donc voilà, enfin, c'est pas, on va pas prendre de risques. Puis après, je crois qu'on est satisfait pour un premier match, en tous les cas, d'avoir gagné ce soir sur un terrain un peu compliqué. On est vraiment content de cette victoire après 3-4 entraînements. Ça augure de belles choses pour nous, quoi. On va continuer à travailler, là il va falloir se reposer.
1: Prochain match des Bleus lundi soir en Belgique pour la deuxième journée de Ligue des Nations. Dans l'actualité également, Léon XIV acclamé par 80 000 jeunes hier soir au Stade de France. 300 000 personnes dans les rues de Paris lors de sa déambulation en papa mobile. Ils seront 600 000 cet après-midi pour la grande messe en plein air place de la Concorde. Le souverain pontife doit ensuite s'envoler pour Lourdes. L'épilogue d'une soirée alcoolisée sur une terrasse parisienne qui avait viré au drame. Loïc Le Priol et Romain Bouvier ont été condamnés à 26 et 19 ans de réclusion pour le meurtre de l'ex-rugbyman Federico Martin Aramburu. La cour n'a pas retenu la préméditation. À l'étranger, Donald Trump refuse la proposition de l'Iran. Téhéran s'était dit prêt à rouvrir le détroit d'Ormuz sous 7 jours en échange de plusieurs conditions. D'après le Wall Street Journal, le président américain envisagerait une reprise des frappes contre l'Iran après les élections législatives de mi-mandat en novembre. Et puis, une bonne nouvelle si vous avez prévu de prendre l'avion dans une semaine. Les pilotes d'EasyJet lèvent leur préavis de grève pour les journées du 1er et 2 octobre. Le syndicat majoritaire annonce qu'un accord sur l'organisation du travail a été trouvé avec la direction. Très bonne matinée à tous.

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1: Aujourd'hui samedi, après une matinée assez couverte dans l'ensemble, le ciel devrait se découvrir et nous laisser profiter d'un beau soleil jusqu'à son coucher, aussi bien dans les terres que sur le littoral. Les minimales remontent autour des 15 degrés en moyenne, tandis que les maximales restent proches des 25 degrés au meilleur de l'après-midi. En effet, dans le détail des valeurs, nous aurons par exemple de 16 à 26 degrés à Saint-Germain-d'Esteuil, de 15 à 26 degrés à Cussac et de 17 à 26 degrés à Lacanau. Le soleil se couchera à 19h53 et se lèvera demain à 7h56. Pour les marées, vous retrouverez la marée haute à 17h08 pour un coefficient de 92 et la marée basse à 10h54 et 23h13. Demain dimanche, le beau temps sera toujours d'actualité en début de journée et en après-midi avant une soirée possiblement orageuse avec des averses qui pourraient se poursuivre une bonne partie de la nuit. Après cela, le début de semaine prochaine s'annonce partagé entre pluie et éclaircies.
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1: Si vous cherchez un contrat court pour clore la saison, écoutez ça. À Pauillac, une guinguette haut de gamme recrute un chef de rang pour une durée de 15 jours. Vous assurerez un accueil personnalisé et attentionné d'une clientèle exigeante, une maîtrise parfaite du service et un conseil expert sur la sélection de vins. Vous avez une expérience confirmée en restauration et maîtrisez l'anglais, le tout avec un excellent relationnel. Cet extra de 15 jours pourra être renouvelé en fonction de la fréquentation. Pour plus d'infos sur cette offre, rendez-vous sur akifm.fr, rubrique emploi.
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Bonjour à tous et à toutes, bienvenue sur Aki FM. Dernier week-end de Musette du mois de septembre. Marie-Laure au micro dans l'émission Samedi Musette. Mais n'oubliez pas, demain, vous aurez également Dimanche Dédicace de 10h30 à midi avec Dédé et toute son équipe pour continuer dans le Musette. J'ai choisi spécialement pour vous, pour ce programme, ce matin, les accordéonistes Jean-Pierre Lepoivre, Jacques Arnould, Martina Pert, Laurent Michelotto et Phil Bouvier. Vous pouvez suivre cette émission en ligne sur akifm.fr ou sur le 98.0 en FM. Bonne écoute en cadence. Jean-Pierre Lepoivre nous interprète Passo Vivo, Lucky Country et Cha-Cha de France.

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Vous êtes sur Aki FM dans l'émission Samedi Musette avec Marie-Laure. Je suis avec vous jusqu'à 10h. Samedi Musette se poursuit avec la talentueuse Martina Pert qui nous interprète Sous le soleil de Mykonos, J'ai pris ta main et je te dis quelques mots d'amour.

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0: Voilà, samedi musette, c'est terminé pour aujourd'hui. Mais je vous retrouverai avec plaisir la semaine prochaine pour une nouvelle édition dès 8h30. En attendant la semaine prochaine, après une courte page d'infos, je vous retrouve dans l'émission Génération Musique en compagnie d'Anaël. Un petit coucou à Dédé et Gabi que je retrouverai demain dans Dimanche Dédicace dès 10h30. Je salue également Aurélie, Alexandre et Mathieu. Je vous dis avec plaisir à la semaine prochaine, toujours sur Aki FM, en ligne sur akifm.fr, en DAB+ sur le bassin d'Arcachon et bien sûr en FM sur le 98.0. A tout de suite. Au revoir.

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1: Bonjour à tous, 600 000 personnes attendues cet après-midi, place de la Concorde pour la messe géante du pape Léon XIV entame sa deuxième journée de visite en France avant de s'envoler pour Lourdes. Le souverain pontifié rencontrera notamment demain des victimes de violences sexuelles au sein de l'église. Son périple se terminera lundi à Metz avec un discours consacré à l'Europe en présence d'Emmanuel Macron et de plusieurs dirigeants européens. Loïc Le Priol et Romain Bouvier condamnés à 26 et 19 ans de prison. Le verdict est tombé tard hier soir au procès du meurtre de Federico Martin Aramburu. L'ex-rugbyman avait été tué en mars 2022 à Paris à l'issue d'une dispute alcoolisée avec des militants d'extrême droite. La cour n'a pas retenu la préméditation. Une enquête ouverte après cette macabre découverte au CHU de Toulouse. Le corps d'un nouveau-né et quatre fœtus ont été retrouvés dans un conteneur à déchets médicaux de l'hôpital Rangueil. L'établissement soupçonne un acte isolé d'un professionnel et annonce qu'il a été suspendu. Démarche pour le climat organisée ce samedi partout en France. 260 rassemblements à l'appel d'un collectif citoyen. Il exige un plan d'urgence, d'adaptation et d'atténuation face au réchauffement climatique après un été de tous les records marqué par la canicule, la sécheresse et les incendies. À la page des sports du rugby, Perpignan-Bordeaux-Bègles en ouverture de la quatrième journée de Top 14 cet après-midi. À suivre également Clermont-Castres, Stade Français-Lyon, Racing-Bayonne et Toulon-Vannes. Ce soir à 21h, Pau accueille La Rochelle. Le rugby, c'est aussi la troisième sortie des Françaises dans le W15. Les Bleus reçoivent le Canada au stade Marcel de Flandre de La Rochelle. Le 15 de France féminin qui avait débuté la compétition par une défaite face à la Nouvelle-Zélande et qui a relevé la tête face à l'Australie la semaine dernière. Coup d'envoi à 17h45. Et puis l'ère Zidane débute par une victoire mais aussi par un coup dur pour le nouveau sélectionneur des Bleus. L'équipe de France perd son capitaine Kylian Mbappé pour le reste de la Ligue des Nations. L'attaquant a marqué le seul but.
2: Bonjour à toutes et à tous et bienvenue dans Génération Musique, votre rendez-vous du 4e samedi matin sur Aki FM. Aujourd'hui, on remonte le temps, direction 1993.
3: 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Annelle et Mario, on est ensemble jusqu'à 11h30 pour partager de bons souvenirs, des belles anecdotes et surtout beaucoup de musique. Première sélection, un artiste suisse, fondateur Stéphane Hutcher, en 1996, il nous offrait des hauts, des bas.
2: Et pour rester dans l'émotion, une voix mythique, Nina Simone, avec A Single Woman.

0: On continue avec une icône de toute une génération. Dorothée, en 1996, elle chantait Toute ma vie, j'ai chanté du rock and roll.
1: Et juste après, changement total d'ambiance avec les Ramones et I Can't Control Myself.
2: Rock and roll, ready?

0: Maintenant, à l'affaire Louise Théo avec Vers les jours meilleurs.
1: Puis on bascule dans le rock alternatif de Chocobo et Motionless.

0: Attention, les gens français, Mireille Mathieu avec Mon manège à moi.
1: Et ensuite, on part dans le groove avec Earth, Wind and Fire et Love is the Greatest Story.

0: On poursuit avec Patricia Cass, un titre qui a marqué les années 90 par son élégance et sa puissance.
1: Puis direction la Norvège avec AA et Between Your Mama and Your

conclure cette sélection 1993, Thierry Hazard avec L'amour n'a pas voulu de moi. Et enfin, une touche reggae pour finir en douceur avec UB14 et Now and Then.

0: Merci à toutes et à tous d'avoir passé cette matinée avec nous dans Génération Musique.
1: On se retrouve avec plaisir la semaine prochaine pour venir.
0: Et n'oubliez pas, demain, c'est dimanche dédicace de 10h30 à 12h.
1: On embrasse nos amis de la semaine, Aurélie, Alexandre et Mathieu. On vous souhaite un excellent week-end et surtout,
0: restez à l'écoute d'Aki FM.
1: Au revoir.
0: Au revoir.

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1: Bonjour à tous. Près de 600 000 personnes attendues cet après-midi, place de la Concorde à Paris. Une messe géante se tient en plein air par le pape Léon XIV en visite en France. Après une veillée qui a réuni 80 000 jeunes hier soir au Stade de France, le souverain pontife s'est rendu ce matin à la Maison Bakita, une structure d'accueil et d'insertion dédiée aux personnes exilées. Il en a profité pour rencontrer des migrants et insister sur l'importance du vivre ensemble dans la dignité et la paix. Le pape Léon XIV est attendu dans la soirée à Lourdes. 260 marches sont prévues dans toute la France ce samedi pour alerter sur le changement climatique. Des rassemblements organisés par un collectif citoyen après un été marqué par des températures records, la sécheresse et les incendies. Les participants réclament notamment un plan d'urgence pour s'adapter au réchauffement et en limiter les conséquences. La cour d'assises de Paris a condamné hier soir Loïc Le Priol et Romain Bouvier à 26 et 19 ans de réclusion criminelle. La sentence est tombée 4 ans après la mort de Federico Martin Aramburu. Les deux militants d'extrême droite étaient jugés pour meurtre et tentative de meurtre sur l'ancien rugbyman du Biarritz Olympique, tué par balle à Paris en 2022 à la suite d'une altercation dans un bar. La cour n'a finalement pas retenu la préméditation. TikTok fait un pas de plus pour encadrer l'usage de son application par les adolescents aux États-Unis. Le réseau chinois accepte de limiter à 2 heures par jour le temps d'utilisation pour les moins de 18 ans. L'accord a été conclu avec l'État de l'Alabama. Il permet aux géants chinois d'éviter un procès qui devait s'ouvrir lundi à Montgomery, une première procédure de ce type engagée par un État américain contre TikTok. Et puis du sport pour finir. Privée d'une partie de ses cadres, la France aura fait honneur à son statut à l'Euro de volley. Les Bleus ont validé hier leur ticket pour la finale qui se dispute dès ce soir face à la Pologne. Une victoire rondement menée, 3-7 à 1 contre la Finlande. France-Pologne, c'est à 21h. Bonne journée.

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1: Aujourd'hui samedi, après une matinée assez couverte dans l'ensemble, le ciel devrait se découvrir et nous laisser profiter d'un beau soleil jusqu'à son coucher, aussi bien dans les terres que sur le littoral. Les minimales remontent autour des 15 degrés en moyenne, tandis que les maximales restent proches des 25 degrés au meilleur de l'après-midi. En effet, dans le détail des valeurs, nous aurons par exemple de 16 à 26 degrés à Saint-Germain-d'Esteuil, de 15 à 26 degrés à Cussac et de 17 à 26 degrés à Lacanau. Le soleil se couchera à 19h53 et se lèvera demain à 7h56. Pour les marées, vous retrouverez la marée haute à 17h08 pour un coefficient de 92 et la marée basse à 10h54 et 23h13. Demain dimanche, le beau temps sera toujours d'actualité en début de journée et en après-midi avant une soirée possiblement orageuse avec des averses qui pourraient se poursuivre une bonne partie de la nuit. Après cela, le début de semaine prochaine s'annonce partagé entre pluie et éclaircie.
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1: J'ai sélectionné cette offre pour vous. À Soulac, un garage recrute un mécanicien automobile pour rejoindre son équipe. Vous aurez pour mission la réalisation de réparations complexes, les diagnostics et les recherches de pannes sur véhicules toutes marques. Vous êtes diplômé, avez au moins 2 ans d'expérience en mécanique auto et êtes autonome sur le poste. Ce poste est proposé en CDI à 39 heures par semaine, du lundi au vendredi. Il est à pourvoir immédiatement. Pour en savoir davantage et postuler, retrouvez cette offre sur akifm.fr, rubrique emploi.
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1: Bonjour à tous. 4 personnes blessées dans une manifestation pour le climat à Clermont-Ferrand. Un automobiliste a foncé dans la foule. Le conducteur avait d'abord été stoppé par le service d'ordre avant de reculer et de prendre de l'élan pour foncer dans le cortège. Il a été interpellé et placé en garde à vue. La manifestation, elle, a repris avec un parcours modifié. Elle s'inscrit dans une mobilisation nationale avec près de 260 marches pour le climat prévues aujourd'hui partout en France. Le compte à rebours est lancé avant la messe du pape Léon XIV, place de la Concorde à Paris. Pas moins de 600 000 personnes sont attendues pour ce rassemblement. Avant cette célébration, le souverain pontife a visité la maison Bakita dans le 18e arrondissement, puis l'Institut catholique de Paris. 6 bouchers mis en examen après l'intoxication mortelle à l'E-coli dans l'Aisne en 2025. 10 bouchers avaient initialement été placés en garde à vue dans ce scandale alimentaire. Une affaire qui avait fait 32 victimes, dont une fillette de 11 ans décédée. Les 6 mis en examen sont notamment poursuivis pour homicide involontaire, blessure involontaire et mise en danger de la vie d'autrui. Ils ont été placés sous contrôle judiciaire avec interdiction d'exercer. Autre information judiciaire, cette fois dans l'affaire Cédric Jubilard. Condamné à 30 ans de réclusion pour le meurtre de son épouse Delphine, il a été surpris cette semaine au parloir avec une nouvelle visiteuse dans une situation sexuelle, rapporte Le Parisien. La rencontre a été interrompue par une ronde et le permis de visite de la femme a été suspendu provisoirement. Cédric Jubilard avait déjà été sanctionné en 2024 pour une relation sexuelle au parloir avec sa compagne de l'époque. À l'international, de nouvelles attaques ont visé l'Arabie Saoudite. Les tirs attribués aux combattants houthis du Yémen ont ciblé notamment la capitale Riyad. Selon un porte-parole saoudien sur X, les rebelles houthis ont confirmé avoir attaqué le royaume. Et puis du sport pour finir, et les championnats du monde de cyclisme, eux, s'achèvent ce week-end à Montréal avec les 2 épreuves reines, notamment la course en ligne élite femmes prévue aujourd'hui. Bonne journée à tous.

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1: Aujourd'hui samedi, après une matinée assez couverte dans l'ensemble, le ciel devrait se découvrir et nous laisser profiter d'un beau soleil jusqu'à son coucher, aussi bien dans les terres que sur le littoral. Les minimales remontent autour des 15 degrés en moyenne, tandis que les maximales restent proches des 25 degrés au meilleur de l'après-midi. En effet, dans le détail des valeurs, nous aurons par exemple de 16 à 26 degrés à Saint-Germain-d'Esteuil, de 15 à 26 degrés à Cussac et de 17 à 26 degrés à Lacanau. Le soleil se couchera à 19h53 et se lèvera demain à 7h56. Pour les marées, vous retrouverez la marée haute à 17h08 pour un coefficient de 92 et la marée basse à 10h54 et 23h13. Demain dimanche, le beau temps sera toujours d'actualité en début de journée et en après-midi avant une soirée possiblement orageuse avec des averses qui pourraient se poursuivre une bonne partie de la nuit. Après cela, le début de semaine prochaine s'annonce partagé entre pluie et éclaircie.
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1: J'ai sélectionné cette offre saisonnière pour vous. À Moulis, une pépinière recrute un ouvrier polyvalent. Vous aurez pour mission la conduite de chariots télescopiques, gerbeurs et pelles, ainsi que le démoulage et la préparation de commandes. Ce poste nécessite le port de charges lourdes et des compétences en mécanique. Il est proposé en contrat saisonnier de 2 mois à temps plein. Vous travaillerez du lundi au vendredi, de 7h à 14h30, avec de possibles heures supplémentaires en fonction de l'activité. Retrouvez plus d'infos sur akifm.fr, rubrique emploi.
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1: Aujourd'hui samedi, après une matinée assez couverte dans l'ensemble, le ciel devrait se découvrir et nous laisser profiter d'un beau soleil jusqu'à son coucher, aussi bien dans les terres que sur le littoral. Les minimales remontent autour des 15 degrés en moyenne, tandis que les maximales restent proches des 25 degrés au meilleur de l'après-midi. En effet, dans le détail des valeurs, nous aurons par exemple de 16 à 26 degrés à Saint-Germain-d'Esteuil, de 15 à 26 degrés à Cussac et de 17 à 26 degrés à Lacanau. Le soleil se couchera à 19h53 et se lèvera demain à 7h56. Pour les marées, vous retrouverez la marée haute à 17h08 pour un coefficient de 92 et la marée basse à 10h54 et 23h13. Demain dimanche, le beau temps sera toujours d'actualité en début de journée et en après-midi avant une soirée possiblement orageuse avec des averses qui pourraient se poursuivre une bonne partie de la nuit. Après cela, le début de semaine prochaine s'annonce partagé entre pluie et éclaircies.
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1: Si vous cherchez un poste saisonnier, écoutez ça. Un groupement d'employeurs recherche un aide agricole sur le secteur de Talet dans un premier temps, puis sur Carcan dans un second temps. Vous assurerez le ramassage du maïs et des tuyaux d'irrigation. Vous devez avoir le permis B et un moyen de locomotion pour vous rendre sur les parcelles. Ce poste est proposé en contrat saisonnier d'un mois à 40 heures par semaine avec possibilité de prolongation. Si vous avez l'esprit d'équipe et que vous êtes autonome, postulez. Plus d'infos sur acquifm.fr, rubrique emploi.
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1: Bonjour à tous, la messe du pape Léon XIV débute en ce moment à Paris. Jusqu'à 600 000 personnes sont présentes entre la place de la Concorde et les Champs-Élysées pour cette cérémonie. Un événement sous haute sécurité avec 14 000 policiers et militaires sur place. 10 km de barrières ont notamment été installés autour du périmètre et 40 écrans géants permettent au public de suivre la messe. Le policier est soupçonné d'avoir jeté à terre un jeune sans domicile fixe à Carcassonne et placé sous contrôle judiciaire. Une annonce du parquet dans un communiqué. Le jeune homme est mort plusieurs jours après l'intervention en juin dernier. Le fonctionnaire est interdit d'exercer dans la police ou la sécurité jusqu'à son audience le 6 novembre. 6 bouchers mis en examen dans l'affaire de l'intoxication à Licoli, dans l'Aisne. Une contamination qui avait fait 32 victimes en 2025, dont une fillette de 11 ans décédée. Ils ont été placés sous contrôle judiciaire et interdits d'exercer. À l'international, la tension reste vive au Moyen-Orient. L'Arabie Saoudite a été visée par des nouvelles attaques attribuées aux rebelles Houthis du Yémen, notamment à Riyad. Les Houthis revendiquent ces tirs. De son côté, l'Iran propose de rouvrir le détroit d'Hormuz dans un délai de 7 jours. Une offre que Donald Trump aurait refusée, d'après le Wall Street Journal. Les autorités américaines n'ont pas encore confirmé ce rejet. Retour en France, près de 260 marches pour le climat sont organisées ce samedi partout en France. Une mobilisation après un été marqué par les fortes chaleurs, la sécheresse et les incendies. À Clermont-Ferrand, un automobiliste a foncé dans la foule, faisant 4 blessés légers. La piste terroriste est écartée. Le conducteur de 37 ans aurait cherché à forcer le passage. Il a été placé en garde à vue après des premiers tests révélant une consommation de drogue. Et puis du sport, la France joue la finale de l'Euro de volley ce soir. Les Bleus se sont qualifiés hier après leur victoire 3-7-1 face à la Finlande. Malgré l'absence de plusieurs cadres, la France défie la Pologne pour le titre à 21h. Bonne journée à tous.

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1: Aujourd'hui samedi, après une matinée assez couverte dans l'ensemble, le ciel devrait se découvrir et nous laisser profiter d'un beau soleil jusqu'à son coucher, aussi bien dans les terres que sur le littoral. Les minimales remontent autour des 15 degrés en moyenne, tandis que les maximales restent proches des 25 degrés au meilleur de l'après-midi. En effet, dans le détail des valeurs, nous aurons par exemple de 16 à 26 degrés à Saint-Germain-d'Esteuil, de 15 à 26 degrés à Cussac et de 17 à 26 degrés à Lacanau. Le soleil se couchera à 19h53 et se lèvera demain à 7h56. Pour les marées, vous retrouverez la marée haute à 17h08 pour un coefficient de 92 et la marée basse à 10h54 et 23h13. Demain dimanche, le beau temps sera toujours d'actualité en début de journée et en après-midi avant une soirée possiblement orageuse avec des averses qui pourraient se poursuivre une bonne partie de la nuit. Après cela, le début de semaine prochaine s'annonce partagé entre pluie et éclaircies.
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1: Si vous cherchez un contrat court pour clore la saison, écoutez ça. À Pauillac, une guinguette haut de gamme recrute un chef de rang pour une durée de 15 jours. Vous assurerez un accueil personnalisé et attentionné d'une clientèle exigeante, une maîtrise parfaite du service et un conseil expert sur la sélection de vins. Vous avez une expérience confirmée en restauration et maîtrisez l'anglais, le tout avec un excellent relationnel. Cet extra de 15 jours pourra être renouvelé en fonction de la fréquentation. Pour plus d'infos sur cette offre, rendez-vous sur akifm.fr, rubrique emploi.
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1: Aujourd'hui samedi, après une matinée assez couverte dans l'ensemble, le ciel devrait se découvrir et nous laisser profiter d'un beau soleil jusqu'à son coucher, aussi bien dans les terres que sur le littoral. Les minimales remontent autour des 15 degrés en moyenne, tandis que les maximales restent proches des 25 degrés au meilleur de l'après-midi. En effet, dans le détail des valeurs, nous aurons par exemple de 16 à 26 degrés à Saint-Germain-d'Esteuil, de 15 à 26 degrés à Cussac et de 17 à 26 degrés à Lacanau. Le soleil se couchera à 19h53 et se lèvera demain à 7h56. Pour les marées, vous retrouverez la marée haute à 17h08 pour un coefficient de 92 et la marée basse à 10h54 et 23h13. Demain dimanche, le beau temps sera toujours d'actualité en début de journée et en après-midi avant une soirée possiblement orageuse avec des averses qui pourraient se poursuivre une bonne partie de la nuit. Après cela, le début de semaine prochaine s'annonce partagé entre pluie et éclaircies.
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1: J'ai sélectionné cette offre pour vous. À Soulac, un garage recrute un mécanicien automobile pour rejoindre son équipe. Vous aurez pour mission la réalisation de réparations complexes, les diagnostics et les recherches de pannes sur véhicules toutes marques. Vous êtes diplômé, avez au moins 2 ans d'expérience en mécanique auto et êtes autonome sur le poste. Ce poste est proposé en CDI à 39 heures par semaine, du lundi au vendredi. Il est à pourvoir immédiatement. Pour en savoir davantage et postuler, retrouvez cette offre sur akifm.fr, rubrique emploi.
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1: Bonsoir à tous. La messe du pape Léon XIV vient de s'achever place de la Concorde à Paris. Le Vatican a annoncé 700 000 personnes pour cet office. Durant son homélie, le souverain pontife a adressé quelques mots à la jeunesse, saluant son enthousiasme et son dynamisme. Le pape Léon XIV est désormais attendu à Lourdes. Près de 200 000 personnes sont attendues. Demain, il s'entretiendra individuellement avec 7 victimes de violences sexuelles dans l'église, dont des victimes de l'abbé Pierre et du scandale de Betaram. 10 ans de réclusion pour Saadlam Jared. Le chanteur marocain a été condamné en appel aujourd'hui à Créteil pour le viol d'une jeune femme en 2016 dans un hôtel parisien. Il avait été condamné à 6 ans en première instance en 2023. La cour a cette fois prononcé une peine de 10 ans avec mandat de dépôt. L'artiste, qui continue de clamer son innocence, va se pourvoir en cassation selon son avocate. Il avait également été condamné en mai à 5 ans de prison dans une autre affaire de viol dans le Var en 2018. Le policier filmé en train de jeter à terre un jeune homme à Carcassonne sera jugé le 6 novembre. Il a été placé hier en garde à vue dans le cadre d'une enquête pour violence volontaire. Le fonctionnaire a ensuite été renvoyé devant le tribunal correctionnel et placé sous contrôle judiciaire. Il lui est interdit d'exercer toute activité dans la police ou la sécurité jusqu'à son audience le 6 novembre. À l'international, la situation reste tendue au Moyen-Orient. L'Arabie Saoudite a subi de nouvelles attaques attribuées aux rebelles houthis du Yémen, notamment à Riyad. Les houthis ont revendiqué les tirs. De son côté, l'Iran propose de rouvrir le détroit d'Ormuz dans un délai de 7 jours. Selon le Wall Street Journal, Donald Trump aurait refusé cette proposition. Les autorités américaines n'ont pas confirmé ce rejet. Du sport et d'abord du rugby, chez Perpignan s'impose 31-18 face à l'Union Bordeaux-Bègles. Les Catalans ont pris le dessus à domicile. Et puis France-Pologne, c'est ce soir en finale de l'Euro de volley. La France n'a plus remporté l'Euro depuis 2015. Coup d'envoi 21h à Milan. Bon début de soirée à tous.

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1: Aujourd'hui samedi, après une matinée assez couverte dans l'ensemble, le ciel devrait se découvrir et nous laisser profiter d'un beau soleil jusqu'à son coucher, aussi bien dans les terres que sur le littoral. Les minimales remontent autour des 15 degrés en moyenne, tandis que les maximales restent proches des 25 degrés au meilleur de l'après-midi. En effet, dans le détail des valeurs, nous aurons par exemple de 16 à 26 degrés à Saint-Germain-d'Esteuil, de 15 à 26 degrés à Cussac et de 17 à 26 degrés à Lacanau. Le soleil se couchera à 19h53 et se lèvera demain à 7h56. Pour les marées, vous retrouverez la marée haute à 17h08 pour un coefficient de 92 et la marée basse à 10h54 et 23h13. Demain dimanche, le beau temps sera toujours d'actualité en début de journée et en après-midi avant une soirée possiblement orageuse avec des averses qui pourraient se poursuivre une bonne partie de la nuit. Après cela, le début de semaine prochaine s'annonce partagé entre pluie et éclaircies.
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1: J'ai sélectionné cette offre saisonnière pour vous. À Moulis, une pépinière recrute un ouvrier polyvalent. Vous aurez pour mission la conduite de chariots télescopiques, gerbeurs et pelles, ainsi que le démoulage et la préparation de commandes. Ce poste nécessite le port de charges lourdes et des compétences en mécanique. Il est proposé en contrat saisonnier de 2 mois à temps plein. Vous travaillerez du lundi au vendredi, de 7h à 14h30, avec de possibles heures supplémentaires en fonction de l'activité. 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
1: Bonsoir à tous. Après Paris, le pape Léon XIV va s'envoler pour Lourdes. La messe célébrée place de la Concorde s'est achevée devant 700 000 personnes annoncées par le Vatican. Le souverain pontife doit maintenant rejoindre Lourdes où près de 200 000 personnes sont attendues. Demain, il s'entretiendra individuellement avec 7 victimes de violences sexuelles dans l'église, dont des victimes de l'abbé Pierre et du scandale de Betaram. La peine de Saad Lamjared est alourdie en appel. Le chanteur marocain écope de 10 ans de réclusion à Créteil pour le viol d'une jeune femme en 2016. Il avait été condamné à 6 ans en première instance en 2023. La cour a également ordonné son incarcération immédiate. L'artiste conteste toujours les faits, annonce un pourvoi en cassation. En mai, il avait déjà écopé de 5 ans pour un autre viol dans le Var en 2018. Les marches pour le climat mobilisent ce samedi partout en France. Près de 260 rassemblements sont organisés après un été marqué par les canicules, la sécheresse et les incendies. À Clermont-Ferrand, 4 personnes ont été légèrement blessées après qu'un automobiliste a foncé dans la foule. La piste terroriste est écartée. Âgé de 37 ans, le conducteur a été placé en garde à vue après des premiers tests révélant une consommation de stupéfiants. Une journée de rassemblement qui intervient alors que les pompiers entament, eux, 4 jours de mobilisation. Ils réclament davantage de moyens et des recrutements massifs. Une manifestation nationale est prévue mardi à Paris. À l'international, la crise migratoire à Ceuta provoque une importante mobilisation en Espagne. Environ 20 000 personnes ont défilé à Madrid selon les autorités, 180 000 d'après les organisateurs. Elles dénoncent la gestion de l'afflux de migrants et demandent des élections anticipées. Et puis, du sport pour finir, et c'est le grand soir pour l'équipe de France de volley. Les Bleus s'apprêtent à jouer la finale de l'Euro. Après une victoire en 4-7 face à la Finlande hier, la bande d'Andrea Gianni est opposée à l'ogre polonais. Coup d'envoi 21h. Bon début de soirée à tous.

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1: Aujourd'hui samedi, après une matinée assez couverte dans l'ensemble, le ciel devrait se découvrir et nous laisser profiter d'un beau soleil jusqu'à son coucher, aussi bien dans les terres que sur le littoral. Les minimales remontent autour des 15 degrés en moyenne, tandis que les maximales restent proches des 25 degrés au meilleur de l'après-midi. En effet, dans le détail des valeurs, nous aurons par exemple de 16 à 26 degrés à Saint-Germain-d'Esteuil, de 15 à 26 degrés à Cussac et de 17 à 26 degrés à Lacanau. Le soleil se couchera à 19h53 et se lèvera demain à 7h56. Pour les marées, vous retrouverez la marée haute à 17h08 pour un coefficient de 92 et la marée basse à 10h54 et 23h13. Demain dimanche, le beau temps sera toujours d'actualité en début de journée et en après-midi avant une soirée possiblement orageuse avec des averses qui pourraient se poursuivre une bonne partie de la nuit. Après cela, le début de semaine prochaine s'annonce partagé entre pluie et éclaircies.
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2: Si vous cherchez un poste saisonnier, écoutez ça. Un groupement d'employeurs recherche un aide agricole sur le secteur de Talet dans un premier temps, puis sur Carcan dans un second temps. Vous assurerez le ramassage du maïs et des tuyaux d'irrigation. Vous devez avoir le permis B et un moyen de locomotion pour vous rendre sur les parcelles. Ce poste est proposé en contrat saisonnier d'un mois à 40 heures par semaine avec possibilité de prolongation. Si vous avez l'esprit d'équipe et que vous êtes autonome, postulez. 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
1: Bonsoir à tous. Une messe géante pour conclure son passage à Paris. Le pape s'est exprimé cet après-midi devant 800 000 fidèles, selon les chiffres du Vatican. Une foule qui s'étendait sur près de 3 km entre la place de la Concorde et les Champs-Élysées. Léon XIV a appelé à résister au matérialisme et à respecter la dignité humaine. Plusieurs personnalités politiques ont assisté à cette messe. Marine Le Pen et Jordan Bardella pour le Rassemblement National, Éric Zemmour, Dominique de Villepin, Gabriel Attal ou encore Bruno Retailleau et François Fillon. Le pape s'est envolé en fin de journée vers Lourdes où il donnera une nouvelle messe demain matin. Dans l'actualité aussi, des marches pour le climat organisées aujourd'hui partout en France. Plusieurs centaines de personnes dans le cortège marseillais, plus de 700 participants à Rouen, plus de 800 à Saint-Étienne. Les manifestants demandent au gouvernement d'agir après un été marqué par les canicules et les incendies. Le chanteur marocain Saad Lamjared, condamné à 10 ans de prison, une peine plus lourde qu'en première instance. Il était jugé en appel pour viol aggravé. Le chanteur est reconnu coupable d'avoir violé une femme de 20 ans dans une chambre d'hôtel. C'était en 2016 alors qu'il était alcoolisé. L'artiste clame son innocence. Un de ses avocats annonce un pourvoi en cassation. À Carcassonne, le policier soupçonné d'avoir jeté à terre un jeune homme est placé sous contrôle judiciaire. Il sera jugé début novembre, annonce le parquet. Les faits s'étaient produits en juin, le jour de la fête de la musique. Le jeune projeté à terre est décédé 13 jours plus tard. Pour le moment, il n'existe aucun lien de causalité, précise le parquet. Des dizaines de milliers de personnes ont défilé aujourd'hui à Madrid, en Espagne, pour protester contre la gestion du gouvernement face à la crise de Ceuta. 70 000 migrants venus du Maroc avaient afflué en juillet dans l'enclave espagnole. Les manifestants accusent le gouvernement de ne pas protéger les frontières du pays et réclament des législatives anticipées. Et puis, France-Pologne, c'est ce soir, finale de l'Euro de volley. Les Bleus n'ont plus remporté l'Euro depuis 2015. Coup d'envoi à 21h. Très bonne soirée à tous, à notre écoute. 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
2: Aujourd'hui samedi, après une matinée assez couverte dans l'ensemble, le ciel devrait se découvrir et nous laisser profiter d'un beau soleil jusqu'à son coucher, aussi bien dans les terres que sur le littoral. Les minimales remontent autour des 15 degrés en moyenne, tandis que les maximales restent proches des 25 degrés au meilleur de l'après-midi. En effet, dans le détail des valeurs, nous aurons par exemple de 16 à 26 degrés à Saint-Germain-d'Esteuil, de 15 à 26 degrés à Cussac et de 17 à 26 degrés à Lacanau. Le soleil se couchera à 19h53 et se lèvera demain à 7h56. Pour les marées, vous retrouverez la marée haute à 17h08 pour un coefficient de 92 et la marée basse à 10h54 et 23h13. Demain dimanche, le beau temps sera toujours d'actualité en début de journée et en après-midi avant une soirée possiblement orageuse avec des averses qui pourraient se poursuivre une bonne partie de la nuit. Après cela, le début de semaine prochaine s'annonce partagé entre pluie et éclaircie.
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1: Si vous cherchez un contrat court pour clore la saison, écoutez ça. À Pauillac, une guinguette haut de gamme recrute un chef de rang pour une durée de 15 jours. Vous assurerez un accueil personnalisé et attentionné d'une clientèle exigeante, une maîtrise parfaite du service et un conseil expert sur la sélection de vins. Vous avez une expérience confirmée en restauration et maîtrisez l'anglais, le tout avec un excellent relationnel. Cet extra de 15 jours pourra être renouvelé en fonction de la fréquentation. Pour plus d'infos sur cette offre, rendez-vous sur akifm.fr, rubrique emploi.
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